0: Mon ami,
1: ouais.
0: Les gens ont toujours parlé que musicien ne mariait pas femme.
1: Mais c'est faux.
0: Est-ce que tu as compris ça?
1: Oh, c'est faux.
0: Bon, mais moi, je vais marier femme là aujourd'hui, hein. Tu connais Angélica, je vais la marier moi.
1: Est-ce que tu as l'argent?
0: Moi, j'ai de l'argent.
1: Ok.

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